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Bienvenue à cette édition de Couleur Café. Je suis très contente d'être avec vous pour la prochaine heure et demie pour ce rendez-vous de musique en français. On fait ça une fois par semaine et cette semaine, j'ai une thématique spéciale pour nous, c'est-à-dire des chansons avec des titres en anglais, mais qui sont des chansons en français. Donc, on va y aller tout de suite avec les deux premières chansons. Tout d'abord, on va entendre « These Walls » de Dua Lipa et Pierre Demer, suivi d'As Well et la chanson « Right Now ».

Des fois, on fait des trucs pas par exprès, mais ça tombe bien. C'est le cas avec cette troisième chanson qui a juste enchaîné comme ça rapidement après notre duo initial. Alors, je la présente. Il s'agit de la chanson Hard de Vendredi sur mer. Avec Hani El Khatib. Avant ça, je le rappelle, c'était As Well et la chanson Right Now. Et pour lancer cette première demi-heure d'une émission spéciale, deux chansons avec des titres en anglais mais des paroles en français. On a entendu Dua Lipa et Pierre Demer et la chanson These Walls. On va poursuivre en musique maintenant avec Jérémy Lachance et Amery et la chanson Hot, suivie de l'artiste française Melba et la chanson Drama Queen.

On vient d'entendre Melba et la chanson Drama Queen, ou Drama Queen, comme elle dit avec son accent. Avant ça, on a entendu Jérémy Lachance et Améry et la chanson Hot. On va poursuivre en musique maintenant. On va entendre trois chansons pour clôturer cette première demi-heure de Couleur Café. On va entendre Velours, Velours et la chanson Ya. Marilyn Léonard et Mike Clay et la chanson Testify. Et Xavier Euphorie et la chanson Ghost Town.

0: trois chansons courtes, mais qui font chanter, fredonner. On a entendu Ghost Town par l'artiste Xavier Euphorie. Avant ça, Marilyn Léonard avec Mike Clay et la chanson Testify. Et pour commencer les trois chansons d'affilée, on a entendu Velours, Velours et la chanson Ya. Je vous rappelle que vous écoutez Couleur Café sur les ondes de CFCR, la radio communautaire de Saskatoon au 90,5 FM. On va aller à la pause publicitaire avant de revenir pour la deuxième demi-heure de l'émission. Dans cette deuxième demi-heure, on va faire notre tirage de cartes tarot. C'est une habitude, une tradition lorsque j'anime Shannon Lacroix. J'ai toujours mon paquet de cartes avec moi et on va voir ce qui nous attend dans l'avenir. Mais avant, on va entendre la pause publicitaire et on va aller directement en musique pour enchaîner la deuxième demi-heure de l'émission.
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Vous écoutez Couleur Café et pour commencer cette deuxième portion de cette émission spéciale au titre de chansons en anglais avec des paroles en français, le titre de la chanson qu'on vient d'entendre ne va surprendre personne. C'est Goddamn de l'artiste Les Louanges. Avant ça, on a entendu Maddie B et la chanson Hardcore. On va poursuivre en musique maintenant avec Shea et la chanson Shooter et Lumière et la chanson Glam.

On vient d'entendre Lumière et la chanson Glam. Avant ça, c'était la rappeuse belge Shay et la chanson Shooter. Je vais jouer deux chansons. Pendant ces deux chansons, je vais tirer notre carte tarot de la semaine. La thématique, là, je suis en train de lier le tout, c'est l'amour. Donc, pourquoi l'amour? Eh bien, les deux prochaines chansons qu'on va entendre, c'est des chansons bien aimées en anglais qui ont maintenant des versions en français. Donc, voilà. Le lien à l'amour avec les deux prochaines chansons. Moi, je vais découvrir ce qui nous attend dans notre vie amoureuse. On va entendre ça après Noir Silence qui nous chante We Didn't Start the Fire et Freedom Fry qui nous chante Smells Like Teen Spirit.

C'était Noir Silence et la chanson We Didn't Start the Fire. Après ça, c'est quand même assez parfait, le destin l'aurait voulu. On a entendu le couple marié, le duo de musiciens et musiciennes indépendants Freedom Fry et leur version de la chanson de Nirvana Smells Like Teen Spirit. Eh bien, oui. J'ai dit que c'était le kismet, le destin d'entendre un couple marié avant de faire notre carte tarot de la semaine. Je vous rappelle justement que la thématique était l'amour. Et donc, j'ai tiré cette semaine l'étoile. Donc ça, en fait, c'est une carte profondément optimiste. Elle représente la possibilité de croire, la création de toutes les possibilités devant nous. C'est une carte qui indique qu'on trouve notre place, notre voie. Donc, quand ça vient à l'amour en particulier, cette carte-là, l'étoile, est un bon message et c'est de bon augure. Surtout si on est déjà en couple, qu'on a peut-être une période difficile, eh bien, ça veut dire qu'on va pouvoir surmonter nos défis. C'est aussi une bonne carte pour les gens qui

0: n'arrivent pas à trouver leur âme sœur, qui ne sont pas encore en couple. Donc, l'énergie de cette carte-là nous invite à être nous-mêmes, de devenir l'étoile, la star de notre vie. Et c'est de cette façon-là qu'on va pouvoir communiquer avec franchise et bienveillance. On va pouvoir être clair, soit avec notre partenaire, si on est déjà en couple, ou avec des amoureux, amoureuses potentielles. Donc, c'est un rappel qu'en étant nous-mêmes, on va pouvoir aller vraiment à la rencontre de l'autre de façon authentique. Donc, c'est quand même une bonne carte pour les gens, que vous soyez en couple, que vous soyez célibataire, il y a de l'espoir pour tout le monde. On va le prendre. Pour clôturer cette deuxième demi-heure de l'émission, on va entendre Petit Blivou et Fouki nous chanter Comme fille. Je vous rappelle que vous êtes à l'écoute de Couleur Café sur les ondes de CFCR, la radio communautaire de Saskatoon, au 90,5 FM. On est toujours dans cette édition spéciale d'une émission, d'un épisode avec des chansons qui ont des titres en anglais, mais des paroles en français. Sur ça, soyez confortables, soyez comfy avec la chanson qui nous vient.
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0: Merci d'être à l'écoute de Couleur Café sur les ondes de CFCR, la radio communautaire de Saskatoon au 90,5 FM. Et je vous dis bienvenue à la troisième demi-heure. On va entendre tout de suite l'artiste Bermuda nous chanter Bienvenue aussi, cette fois-ci sous le titre de chanson Welcome to Bermuda. Après ça, on va entendre Gasoline et la chanson Reasons to Run.
2: Le vol Air Canada rouge, ligne 818, à destination des Bermudes, est maintenant prêt pour l'embarquement.

On vient d'entendre le groupe Gasoline et la chanson Reasons to Run. Avant ça, on a entendu Bermuda nous chanter Welcome to Bermuda. On va poursuivre en musique maintenant avec trois chansons d'affilée. Tout d'abord, on va entendre Le Jardin nous chanter Zero Box, Last in Line de l'artiste Josiane et Pierre Quenders nous chanter No, No, No.

On vient d'entendre Le Jardin et la chanson Zero Box. Après ça, c'était Last in Line de l'artiste Josiane. On a terminé ces trois chansons d'affilée avec l'artiste Pierre Quenders et sa chanson No, No, No. J'ai appris d'ailleurs que Pierre Quenders chante en 5 langues. C'est quand même assez impressionnant. Donc, on parle ici des langues du français, de l'anglais, Lingala, Kikongo et le Chiluba. Les trois dernières langues sont des langues, des dialectes congolaises. Donc, super impressionnant. C'est une belle façon pour nous aussi de découvrir les langues de partout dans le monde. Cet artiste qui habite maintenant au Canada, donc un artiste congolais canadien. Voilà, Pierre Quenders. Pour terminer cette édition de Couleur Café, je vais faire comme à l'habitude. Je vais terminer avec de la musique en français, d'artiste françaisquois. J'hésitais, j'allais dire en anglais, non. Les chansons sont en français, mais on a encore une thématique spéciale des titres en anglais, voilà. Donc, on va entendre pour clôturer cette édition de l'émission Lord Byron et la chanson Funk et La Légende de Calamity Jane et la chanson Giddy Up. Merci beaucoup d'avoir été avec moi pour cette émission spéciale de Couleur Café, une thématique fort intéressante que je vais refaire à l'avenir. Il y a beaucoup de chansons avec des paroles en français qui ont des titres en anglais. Pour moi, c'est un peu comme une mission secrète de faire découvrir la musique en français pour les gens qui sont peut-être unilingues anglophones. Voilà. Ça, c'est mon petit stratagème de musique. Merci beaucoup d'avoir été là. Je vous dis à la prochaine sur les ondes de CFCR, la radio communautaire de Saskatoon au 90,5 FM.